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1: Faut que je vous raconte quelque chose sur mon couple, que moi-même j'ai mis beaucoup de temps à m'avouer. Mais je pense que ça pourrait être libérateur. Vivre à deux, c'est facile au début.

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1: Bienvenue, il est 6h.
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2: Bonjour à tous. Nouvelle frappe au Moyen-Orient. Les gardiens de la révolution iranienne affirment avoir visé des bases américaines au Koweït et à Bahreïn cette nuit. Un peu plus tôt, l'armée américaine a annoncé avoir de nouveau bombardé le territoire iranien. Donald Trump qui a menacé de faire pire si Téhéran continuait ses attaques. On rappelle que les hostilités entre les deux pays ont repris cette semaine après des frappes dans le détroit d'Ormuz contre des navires commerciaux. L'actualité, c'est également la chaleur qui persiste en France. 72 départements sont en alerte orange canicule ce matin. Des températures entre 35 et 39 degrés, voire jusqu'à 41 près des côtes du Languedoc-Roussillon sont attendues. Une canicule qui devrait probablement se prolonger jusqu'au week-end prochain, inclus selon Météo France. Et face à ces coups de chaud à répétition, les ministres de la Santé et de l'Autonomie appellent dans un courrier les hôpitaux et EHPAD à renforcer les mesures de protection, notamment en équipant les postes de soins et salles de repos en climatiseurs mobiles, rafraîchisseurs d'air et ventilateurs. Et les incendies, eux, se poursuivent. Près de 5000 hectares ont brûlé dans les Pyrénées-Orientales notamment. La situation évolue favorablement, mais le feu n'est toujours pas fixé d'après la préfecture hier soir. Près de 450 pompiers restent mobilisés. La Cour de cassation pourrait se prononcer au plus tard début avril 2027 concernant le pourvoi de Marine Le Pen, un pourvoi déposé par la chef de file des députés RN après sa condamnation dans l'affaire des assistants d'eurodéputés. La décision interviendrait quelques jours avant le premier tour de l'élection présidentielle prévue le 18 avril. De nouveaux délits visant les free parties, ils ont été adoptés hier par l'Assemblée nationale dans le cadre du projet de loi Riposte. Le gouvernement prévoit désormais de sanctionner non seulement les organisateurs mais aussi les participants à ces rassemblements musicaux non déclarés. Et puis, comme un air de déjà-vu, ce soir, l'équipe de France de football affronte le Maroc en quart de finale de la Coupe du Monde. En 2022, les deux pays se sont déjà affrontés. C'était en demi du Mondial. Le coup d'envoi du quart de finale France-Maroc, c'est à 22h depuis le stade de Boston. Excellent début de journée à tous.
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3: Peu de changements pour ce jeudi sur la région Provence-Alpes-Côte d'Azur. Un soleil qui conservera toute sa place avec une chaleur toujours bien installée. Des températures matinales qui iront de 20 à 27 degrés. Cet après-midi, elles grimperont de 31 à 39 degrés, soit près de 4 degrés au-dessus des normales de saison. Hydratez-vous bien, ça c'est important. Au plus chaud de la journée, prévoyez 39 degrés à Avignon et Orange, 38 à Cavaillon, 37 à Salon de Provence, 36 à Manosque, 35 à Aix-en-Provence, 34 à Marignane, 32 degrés à Marseille, La Ciotat, Bandol et Toulon, et 31 degrés à Carquéranne, Hyères-les-Palmiers, La Londe-les-Morts et du côté de Cavalaire-sur-Mer.
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0: Et nous sommes le 9 juillet aujourd'hui, nous fêtons les Amandine. Et en ce 9 juillet, je pourrais vous parler du coup de boule de Zidane, le 9 juillet 2006 en finale de Coupe du Monde contre l'Italie. Ou encore de Tom Hanks, né en 1956. J'aurais aussi pu vous parler du début du premier tournoi de Wimbledon en 1877. Mais le 9 juillet 1955, Rock Around the Clock, dont la version la plus connue est enregistrée par Bill Haley en 1954, est le premier single de l'histoire du rock à se classer numéro 1 au Billboard Hot 100 et devient de fait le titre emblématique de la naissance du rock'n'roll. Enregistré le 12 avril 1954 par Bill Haley dans les studios Pixie and Temple à New York, il ne faudra que deux prises pour graver le morceau. Le solo de guitare qui est entré dans l'histoire est signé du guitariste Danny Cedron. Et pour la petite histoire, il n'a été payé qu'une poignée de dollars ce jour-là. Mais comment imaginer la suite? Le single, qui ne dure que 2 minutes et 6 secondes, s'est vendu à plus de 30 millions d'exemplaires. Les mystères du succès. Rock Around the Clock a été édité pour la première fois en phase B et le titre est d'abord passé totalement inaperçu. Mais il est choisi comme chanson principale du film Graines de violence. Le film sort en mars 1955. Le disque est réédité dans la foulée, entre dès le mois de mai dans le Billboard pour devenir le numéro 1 des ventes aux États-Unis pendant les 8 semaines de l'été. La citation du jour est signée du footballeur Luis Fernandez. Le succès ne s'imite pas, il se crée.
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0: Bonjour, ma sélection télé pour votre soirée du jeudi 9 juillet sur TF1 Zodiac, série avec Francis Huster, sur France 3 La Stagiaire, série avec Michel Bernier, sur TFX Roulez Jeunesse, film avec Éric Judor, Alex est dépanneur automobile dans le garage que dirige sa mère d'une main de fer. Un jour, il dépanne une jeune femme et passe la nuit chez elle, mais au petit matin, elle a disparu, lui laissant sur les bras trois enfants. Sur TMC, Anne Romanoff, l'expérience de la vie, spectacle. Anne Romanoff observe avec humour les changements de notre époque et les tourne en dérision. Sur France 2, Et ça vous fait rire, série documentaire, avec leurs répliques inoubliables, leurs scènes mythiques et leurs fous rires d'anthologie, les duos comiques ont façonné une irrésistible mécanique du rire, devenue une valeur sûre du cinéma. Sur France 5, Des trains pas comme les autres, magazine. Et puis sur W9, Y'a que la vérité qui compte, magazine présenté par Pascal Bataille et Laurent Fontaine. Très belle soirée télé à tous.
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plus rien à prouver, mais ils sont toujours là, les Rolling Stones. On en parle aujourd'hui dans Backstage. C'est une sorte de petit cadeau pour l'été. Les Rolling Stones dévoilent cette semaine Foreign Songs, que l'on pourrait traduire par langues étrangères en français. C'est le 25e album du groupe de rock britannique originaire de Londres que l'on n'a plus besoin de présenter. Bien sûr, une carrière de plus de 50 ans pour la bande, mais l'envie de créer, de faire plaisir, tout en évoquant certains sujets tout de même, est toujours présente. Ce nouvel album a été enregistré très rapidement, en moins d'un mois seulement, entre Londres et Los Angeles. Foreign Songs, ce sont 14 titres à découvrir pendant les belles soirées estivales qui arrivent, avec des prestigieux invités comme Paul McCartney des Beatles, Robert Smith de The Cure ou encore Chad Smith des Red Hot Chili Peppers. Rien que ça.

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2: Bonjour à tous. Nouvelle frappe au Moyen-Orient. Les gardiens de la révolution iranien affirment avoir visé des bases américaines au Koweït et à Bahreïn cette nuit. Un peu plus tôt, l'armée américaine a annoncé avoir de nouveau bombardé le territoire iranien. Donald Trump qui a menacé de faire pire si Téhéran continuait ses attaques. On rappelle que les hostilités entre les deux pays ont repris cette semaine après des frappes dans le détroit d'Ormuz contre des navires commerciaux. L'actualité, c'est également la chaleur qui persiste en France. 72 départements sont en alerte orange canicule ce matin. Des températures entre 35 et 39 degrés, voire jusqu'à 41 près des côtes du Languedoc-Roussillon sont attendues. Une canicule qui devrait probablement se prolonger jusqu'au week-end prochain inclus selon Météo France. Et face à ces coups de chaud à répétition, les ministres de la Santé et de l'Autonomie appellent dans un courrier les hôpitaux et EHPAD à renforcer les mesures de protection, notamment en équipant les postes de soins et salles de repos en climatiseurs mobiles, rafraîchisseurs d'air et ventilateurs. Et les incendies, eux, se poursuivent. Près de 5000 hectares ont brûlé dans les Pyrénées-Orientales notamment. La situation évolue favorablement, mais le feu n'est toujours pas fixé d'après la préfecture hier soir. Près de 450 pompiers restent mobilisés. La Cour de cassation pourrait se prononcer au plus tard début avril 2027 concernant le pourvoi de Marine Le Pen. Un pourvoi déposé par la chef de file des députés RN après sa condamnation de voix de Marine Le Pen. Un pourvoi déposé par la chef de file des députés RN après sa condamnation dans l'affaire des assistants.

0: sont déjà affrontés. C'était en demi du mondial. Le coup d'envoi du quart de finale France-Maroc, c'est à 22h depuis le stade de Boston. Excellent début de journée à tous.
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2: Peu de changements pour ce jeudi sur la région Provence-Alpes-Côte d'Azur. Un soleil qui conservera toute sa place avec une chaleur toujours bien installée. Des températures matinales qui iront de 20 à 27 degrés. Cet après-midi, elles grimperont de 31 à 39 degrés, soit près de 4 degrés au-dessus des normales de saison. Hydratez-vous bien, ça c'est important. Au plus chaud de la journée, prévoyez 39 degrés à Avignon et Orange, 38 à Cavaillon, 37 à Salon de Provence, 36 à Manosque, 35 à Aix-en-Provence, 34 à Marignane, 32 degrés à Marseille, La Ciotat, Bandol et Toulon et 31 degrés à Carqueiranne, Hyères-les-Palmiers, Lalonde-les-Maures et du côté de Cavalaire-sur-Mer.

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1: Bélier, vous n'hésitez pas à faire les premiers pas. Vous avez l'âme d'un conquérant.
2: Taureau, vous êtes le chouchou du zodiaque amoureux.
3: Vénus vous comble de ses bienfaits.
4: Gémeaux, ce n'est pas le Pérou avec votre partenaire, certes.
5: Alors, vous devez faire des efforts pour harmoniser votre relation.
6: Cancer, vous croulez sous les invitations de vos amis et les propositions en tout genre fusent de partout.
7: Lion, il va falloir arrondir les angles en famille.
8: Vos tracas professionnels vous mettent la tête à l'envers.
9: Vierge, soyez plus démonstratif envers votre partenaire.
10: Votre timidité vous empêche parfois de dévoiler vos sentiments.
11: Balance, avis aux célibataires, ne déclinez aucune invitation.
12: Scorpion, votre entente conjugale est au top, alors ne gâchez pas la fête en vous énervant pour des broutilles.
13: Sagittaire, Vénus vous invite à la rencontre, une romance se dessine.
14: Capricorne, votre cœur bat la chamade en attente d'une rencontre, tandis que Mercure vous rend plus volubile.
15: Verseau, il y a de l'eau dans le gaz avec votre partenaire,
16: vous vous chamaillez pour un rien.
17: Poisson, vous ne manquez pas une occasion pour faire des rencontres.
18: Jouez franc le jeu, dites clairement ce que vous attendez.
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1: Bonjour, bonjour à tous, c'est Les Bleus lancent les quarts de finale de la Coupe du Monde, une première journée de haute montagne sur le Tour de France et puis les choses sérieuses à Wimbledon, l'actu sport est chargé ce matin. Comme un air de déjà-vu, l'équipe de France de football est opposée au Maroc ce soir en quart de finale de la Coupe du Monde et des retrouvailles 4 ans après la victoire 2-0 des Bleus en demi-finale du Mondial au Qatar. Renforcée depuis par la CAN et par un nouveau parcours sans faute, les Marocains espèrent donc tenir leur revanche ce soir pour Abdel Benta, journaliste à SoFoot. Écoutez.
2: Ce qui va faire la différence côté marocain, ce sera cette envie entre guillemets de revanche vis-à-vis de 2022. Il y a beaucoup de joueurs marocains qui sont aussi d'origine française, donc qui connaissent également plusieurs joueurs bleus qui sont en phase 2. Donc voilà, il y aura ce petit duel, c'est cette envie de surpasser pour battre l'équipe de France. Ce sera pas le même match que face au Paraguay, comme on l'a tous vu. Face au Maroc, il y aura plus d'espace, puisque le Maroc est une équipe qui aime et qui sait jouer au football. Donc il y aura cette volonté d'aller de l'avant. Donc c'est pour ça que je dis que ce sera un beau match en quart de finale face à la France.
1: Et France-Maroc, c'est à 22h à Boston. Côté composition d'équipe, Désiré Doué devrait retrouver une place de titulaire à gauche de l'attaque. Le Tour de France, le néerlandais Olaf Kooi de l'équipe française Décathlon CMA-CGM a remporté hier la 5e étape à Pau, première arrivée au sprint. C'est dans cette édition 2026, pas de changement au général. Le Norvégien Thorstein Train reste en jaune. Et aujourd'hui, c'est la 6e étape, 186 km entre Pau et Gavarnie-Gèdre de la haute montagne au programme avec le premier col hors catégorie de cette édition 2026, le mythique Tourmalet. Le tennis, la fin des quarts de finale à Wimbledon. Hier, Arthur Ferry a validé son billet pour les demi-finales. Il défiera demain l'Allemand Alexander Zverev. Chez les femmes, ça passe pour Noskova et Kostiuk, deux joueuses face à face aujourd'hui en demi-finale, tout comme Karolina Mokova et Coco Gauff. Et puis on voit les balles en préparation de sa dernière semaine de Ligue des Nations. L'équipe de France masculine a renversé la Belgique 3-2 hier soir à Tourcoing. Voilà pour l'essentiel de l'actu sport. Je vous souhaite une excellente journée.
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0: reconnaissait l'identification par empreinte digitale et par reconnaissance faciale. Ce sont désormais vos battements cardiaques qui pourraient permettre de vous identifier. On vous explique tout dans cette chronique innovation. À la longue, taper des mots de passe peut s'avérer fastidieux. Il existe déjà la possibilité de s'identifier grâce aux empreintes digitales et à la reconnaissance faciale, mais une nouvelle technique d'identification encore plus fiable est en train d'être développée par plusieurs startups, nos battements cardiaques. Les motifs des battements de notre cœur sont propres à chacun. Des micro-variations influencées par la géométrie du cœur, la composition du sang ou encore la rigidité des artères. Le principe de la biométrie cardiaque, c'est donc d'entraîner une intelligence artificielle à reconnaître ces micro-variations pour créer la signature cardiaque d'une personne. La start-up française CœurNet, par exemple, travaille actuellement avec un prototype de montre connectée. À terme, les capteurs pourraient être intégrés à une oreillette, une bague ou encore à un vêtement connecté. CœurNet est déjà en contact avec une banque, des sociétés de maintenance et même l'armée, mais elle doit d'abord lever des fonds pour pouvoir valider sa technologie en l'expérimentant sur plusieurs milliers de personnes pendant plusieurs mois. L'intérêt de cette technologie est grand puisque comparé à d'autres techniques de reconnaissance, l'empreinte cardiaque est beaucoup plus difficile à copier qu'une empreinte digitale ou un visage. Elle pourrait ainsi permettre d'identifier les clients ou encore les personnes autorisées à accéder à des zones réservées. Et puis elle permet aussi de vérifier en temps réel que c'est bien toujours la même personne qui est devant un ordinateur.
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2: Il est
1: 7h.
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3: Bonjour à tous. Nouvelle frappe au Moyen-Orient. Les gardiens de la révolution iranien affirment avoir visé des bases américaines au Koweït et à Bahreïn cette nuit. Un peu plus tôt, l'armée américaine a annoncé avoir de nouveau bombardé le territoire iranien. Donald Trump qui a menacé de faire pire si Téhéran continuait ses attaques. On rappelle que les hostilités entre les deux pays ont repris cette semaine après des frappes dans le détroit d'Ormuz contre des navires commerciaux. L'actualité, c'est également la chaleur qui persiste en France. 72 départements sont en alerte orange canicule ce matin. Des températures entre 35 et 39 degrés, voire jusqu'à 41 près des côtes du Languedoc-Roussillon sont attendues. Une canicule qui devrait probablement se prolonger jusqu'au week-end prochain, inclus selon Météo France. Et face à ces coups de chaud à répétition, les ministres de la Santé et de l'Autonomie appellent dans un courrier les hôpitaux et EHPAD à renforcer les mesures de protection, notamment en équipant les postes de soins et salles de repos en climatiseurs mobiles, rafraîchisseurs d'air et ventilateurs. Et les incendies, eux, se poursuivent. Près de 5000 hectares ont brûlé dans les Pyrénées. Les orientales notamment. La situation évolue favorablement, mais le feu n'est toujours pas fixé. D'après la préfecture, hier soir, près de 450 pompiers restent mobilisés. La Cour de cassation pourrait se prononcer au plus tard début avril 2027 concernant le pourvoi de Marine Le Pen, un pourvoi déposé par la chef de file des députés RN après sa condamnation dans l'affaire des assistants d'eurodéputés. La décision interviendrait quelques jours avant le premier tour de l'élection présidentielle prévue le 18 avril. De nouveaux délits visant les free parties, ils ont été adoptés hier par l'Assemblée nationale dans le cadre du projet de loi Riposte. Le gouvernement prévoit désormais de sanctionner non seulement les organisateurs mais aussi les participants à ces rassemblements musicaux non déclarés. Et puis comme un air de déjà-vu, ce soir l'équipe de France de football affronte le Maroc en quart de finale de la Coupe du Monde. En 2022, les deux pays se sont déjà affrontés, c'était en demi du Mondial. Le coup d'envoi du quart de finale France-Maroc, c'est à 22h depuis le stade de Boston. Excellent début de journée à tous.
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4: Peu de changements pour ce jeudi sur la région Provence-Alpes-Côte d'Azur. Un soleil qui conservera toute sa place avec une chaleur toujours bien installée. Des températures matinales qui iront de 20 à 27 degrés. Cet après-midi, elles grimperont de 31 à 39 degrés, soit près de 4 degrés au-dessus des normales de saison. Hydratez-vous bien, ça c'est important. Au plus chaud de la journée, prévoyez 39 degrés à Avignon et Orange, 38 à Cavaillon, 37 à Salon de Provence, 36 à Manosque, 35 à Aix-en-Provence, 34 à Marignane, 32 degrés à Marseille, la Ciotat, Bandol et Toulon, et 31 degrés à Carquéran, Hyères-les-Palmiers, La Londe-les-Maures et du côté de Cavalaire-sur-Mer.
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0: Et nous sommes le 9 juillet aujourd'hui, nous fêtons les Amandine. Et en ce 9 juillet, je pourrais vous parler du coup de boule de Zidane, le 9 juillet 2006 en finale de Coupe du Monde contre l'Italie. Ou encore de Tom Hanks, né en 1956. J'ai aussi pu vous parler du début du premier tournoi de Wimbledon en 1877. Mais le 9 juillet 1955, Rock Around the Clock, dont la version la plus connue est enregistrée par Bill Haley en 1954, est le premier single de l'histoire du rock à se classer numéro 1 au Billboard Hot 100 et devient de fait le titre emblématique de la naissance du rock'n'roll. Enregistré le 12 avril 1954 par Bill Haley dans les studios Peace and Temple à New York, il ne faudra que deux prises pour graver le morceau. Le solo de guitare qui est entré dans l'histoire est signé du guitariste Danny Cedrone et pour la petite histoire, il n'a été payé qu'une poignée de dollars ce jour-là. Mais comment imaginer la suite ? Le single, qui ne dure que 2 minutes et 6 secondes, s'est vendu à plus de 30 millions d'exemplaires. Les mystères du succès. Rock Around the Clock a été édité pour la première fois en face B et le titre est d'abord passé totalement inaperçu, mais il est choisi comme chanson principale du film Graines de violence. Le film sort en mars 1955. Le disque, réédité dans la foulée, entre dès le mois de mai dans le Billboard pour devenir le numéro 1 des ventes aux États-Unis pendant les 8 semaines de l'été. La citation du jour est signée du footballeur Luis Fernandez. Le succès ne s'imite pas, il se crée.
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1: Bonjour à tous, les Bleus lancent les quarts de finale de la Coupe du Monde, une première journée de haute montagne sur le Tour de France et puis les choses sérieuses à Wimbledon, l'actu sport est chargé ce matin. Comme un air de déjà-vu, l'équipe de France de football est opposée au Maroc ce soir en quart de finale de la Coupe du Monde. Des retrouvailles 4 ans après la victoire 2-0 des Bleus en demi-finale du Mondial au Qatar. Renforcés depuis par la CAN et par un nouveau parcours sans faute, les Marocains espèrent donc tenir leur revanche ce soir pour Abdel Benta, journaliste à SoFoot. Écoutez.
2: Ce qui va faire la différence côté marocain, ce sera cette envie entre guillemets de revanche vis-à-vis de 2022. Il y a beaucoup de joueurs marocains qui sont aussi d'origine française, donc qui connaissent également plusieurs joueurs bleus qui seront en phase 2. Donc voilà, il y aura ce petit duel, cette envie de se surpasser pour battre l'équipe de France. Ce sera pas le même match que face au Paraguay, comme on l'a tous vu. Face au Maroc, il y aura plus d'espace, puisque le Maroc est une équipe qui aime et qui sait jouer au football. Donc il y aura cette volonté d'aller de l'avant. Donc c'est pour ça que je dis que ce sera un beau match en quart de finale face à la France.
1: Et France-Maroc, c'est à 22h à Boston. Côté composition d'équipe, Désiré Doué devrait retrouver une place de titulaire à gauche de l'attaque. Le Tour de France, le néerlandais Olaf Kooi de l'équipe française Décathlon CMA-CGM a remporté hier la 5e étape à Pau. Première arrivée au sprint, c'est dans cette édition 2026. Pas de changement au général. Le Norvégien Thorstein Train reste en jaune. Et aujourd'hui, c'est la 6e étape, 186 km entre Pau et Gavarnie-Gèdre de la haute montagne au programme avec le premier col hors catégorie de cette édition 2026, le mythique Tourmalet. Le tennis, la fin des quarts de finale à Wimbledon. Hier, Arthur Ferry a validé son billet pour les demi-finales. Il défiera demain l'Allemand Alexander Zverev. Chez les femmes, ça passe pour Noskova et Kostiuk, deux joueuses face à face aujourd'hui en demi-finale, tout comme Carolina Mukova et Coco Gauff. Et puis en volleyball, en préparation de sa dernière semaine de Ligue des Nations, l'équipe de France masculine a renversé la Belgique 3-2 hier soir à Tourcoing. Voilà pour l'essentiel de l'actu sport. Je vous souhaite une excellente journée.
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n'ont plus rien à prouver, mais ils sont toujours là, les Rolling Stones. On en parle aujourd'hui dans Backstage. C'est une sorte de petit cadeau pour l'été. Les Rolling Stones dévoilent cette semaine Foreign Songs, que l'on pourrait traduire par Langues étrangères en français. C'est le 25e album du groupe de rock britannique originaire de Londres que l'on n'a plus besoin de présenter. Et bien sûr, une carrière de plus de 50 ans pour la bande. Mais l'envie de créer, de faire plaisir, tout en évoquant certains sujets tout de même, est toujours présente. Ce nouvel album a été enregistré très rapidement, en moins d'un mois seulement, entre Londres et Los Angeles. Foreign Songs, ce sont 14 titres à découvrir pendant les belles soirées estivales qui arrivent, avec des prestigieux invités comme Paul McCartney des Beatles, Robert Smith de The Cure ou encore Chad Smith des Red Hot Chili Peppers. Rien que ça.

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2: Bonjour à tous. Nouvelle frappe au Moyen-Orient. Les gardiens de la révolution iranien affirment avoir visé des bases américaines au Koweït et à Bahreïn cette nuit. Un peu plus tôt, l'armée américaine a annoncé avoir de nouveau bombardé le territoire iranien. Donald Trump qui a menacé de faire pire si Téhéran continuait ses attaques. On rappelle que les hostilités entre les deux pays ont repris cette semaine après des frappes dans le détroit d'Ormuz contre des navires commerciaux. L'actualité, c'est également la chaleur qui persiste en France. 72 départements sont en alerte orange canicule ce matin. Des températures entre 35 et 39 degrés, voire jusqu'à 41 près des côtes du Languedoc-Roussillon sont attendues. Une canicule qui devrait probablement se prolonger jusqu'au week-end prochain, inclus selon Météo France. Et face à ces coups de chaud à répétition, les ministres de la Santé et de l'Autonomie appellent dans un courrier les hôpitaux et EHPAD à renforcer les mesures de protection, notamment en équipant les postes de soins et salles de repos en climatiseurs mobiles, rafraîchisseurs d'air et ventilateurs. Et les incendies, eux, se poursuivent. Près de 5000 hectares ont brûlé dans les Pyrénées-Orientales notamment. La situation évolue favorablement, mais le feu n'est toujours pas fixé d'après la préfecture hier soir. Près de 450 pompiers restent mobilisés. La Cour de cassation pourrait se prononcer au plus tard début avril 2027 concernant le pourvoi de Marine Le Pen, un pourvoi déposé par la chef de file des députés RN après sa condamnation dans l'affaire des assistants d'eurodéputés. La décision interviendrait quelques jours avant le premier tour de l'élection présidentielle prévue le 18 avril. De nouveaux délits visant les free parties, ils ont été adoptés hier par l'Assemblée nationale dans le cadre du projet de loi Riposte. Le gouvernement prévoit désormais de sanctionner non seulement les organisateurs mais aussi les participants à ces rassemblements musicaux non déclarés. Et puis comme un air de déjà-vu, ce soir l'équipe de France de football affronte le Maroc en quart de finale de la Coupe du Monde. En 2022, les deux pays se sont déjà affrontés, c'était en demi du Mondial. Le coup d'envoi du quart de finale France-Maroc s'est à 20 déjà affronté, c'était en demi du Mondial. Le coup d'envoi du quart de finale France-Maroc, c'est à 22h de...

0: 7 degrés. Cet après-midi, elles grimperont de 31 à 39 degrés, soit près de 4 degrés au-dessus des normales de saison. Hydratez-vous bien, ça c'est important. Au plus chaud de la journée, prévoyez 39 degrés à Avignon et Orange, 38 à Cavaillon, 37 à Salon de Provence, 36 à Manosque, 35 à Aix-en-Provence, 34 à Marignane, 32 degrés à Marseille, La Ciotat, Bandol et Toulon, et 31 degrés à Carqueiran, Hyères-les-Palmiers, La Londe-les-Morts et du côté de Cavalaire-sur-Mer.
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2: Bélier, vous n'hésitez pas à faire les premiers pas. Vous avez l'âme d'un conquérant.
3: Taureau, vous êtes le chouchou du zodiaque amoureux.
4: Vénus vous comble de ses bienfaits.
5: Gémeaux, ce n'est pas le Pérou avec votre partenaire, certes.
6: Alors, vous devez faire des efforts pour harmoniser votre relation.
7: Cancer, vous croulez sous les invitations de vos amis et les propositions en tout genre fusent de partout.
8: Lion, il va falloir arrondir les angles en famille.
9: Vos tracas professionnels vous mettent la tête à l'envers.
10: Vierge, soyez plus démonstratif envers votre partenaire.
11: Votre timidité vous empêche parfois de dévoiler vos sentiments.
12: Balance, avis aux célibataires, ne déclinez aucune invitation.
13: Scorpion, votre entente conjugale est au top, alors ne gâchez pas la fête en vous énervant pour des broutilles.
14: Sagittaire, Vénus vous invite à la rencontre, une romance se dessine.
15: Capricorne, votre cœur bat la chamade en attente d'une rencontre, tandis que Mercure vous rend plus volubile.
16: Verseau, il y a de l'eau dans le gaz avec votre partenaire,
17: vous vous chamaillez pour un rien.
18: Poisson, vous ne manquez pas une occasion pour faire des rencontres.
19: Jouez franc jeu, dites clairement ce que vous attendez.
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4: Bonjour, ma sélection télé pour votre soirée du jeudi 9 juillet sur TF1 Zodiac, série avec Francis Huster. Sur France 3, La Stagiaire, série avec Michel Bernier. Sur TFX, Roulez Jeunesse, film avec Éric Judor. Alex est dépanneur automobile dans le garage que dirige sa mère d'une main de fer. Un jour, il dépanne une jeune femme et passe la nuit chez elle. Mais au petit matin, elle a disparu, lui laissant sur les bras trois enfants. Sur TMC, Anne Romanoff, l'expérience de la vie, spectacle. Anne Romanoff observe avec humour les changements de notre époque et les tourne en dérision. Sur France 2, Et ça vous fait rire, série documentaire. Avec leurs répliques inoubliables, leurs scènes mythiques et leurs fous rires d'anthologie, les duos comiques ont façonné une irrésistible mécanique du rire devenue une valeur sûre du cinéma. Sur France 5, Des trains pas comme les autres, magazine. Et puis sur W9, Y'a que la vérité qui compte, magazine présenté par Pascal Bataille et Laurent Fontaine. Très belle soirée télé à tous.
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0: reconnaissait l'identification par empreinte digitale et par reconnaissance faciale. Ce sont désormais vos battements cardiaques qui pourraient permettre de vous identifier. On vous explique tout dans cette chronique innovation. À la longue, taper des mots de passe peut s'avérer fastidieux. Il existe déjà la possibilité de s'identifier grâce aux empreintes digitales et à la reconnaissance faciale, mais une nouvelle technique d'identification encore plus fiable est en train d'être développée par plusieurs startups, nos battements cardiaques. Les motifs des battements de notre cœur sont propres à chacun. Des micro-variations influencées par la géométrie du cœur, la composition du sang ou encore la rigidité des artères. Le principe de la biométrie cardiaque, c'est donc d'entraîner une intelligence artificielle à reconnaître ces micro-variations pour créer la signature cardiaque d'une personne. La start-up française CœurNet, par exemple, travaille actuellement avec un prototype de montre connectée. À terme, les capteurs pourraient être intégrés à une oreillette, une bague ou encore un vêtement connecté. CœurNet est déjà en contact avec une banque, des sociétés de maintenance et même l'armée, mais elle doit d'abord lever des fonds pour pouvoir valider sa technologie en l'expérimentant sur plusieurs milliers de personnes pendant plusieurs mois. L'intérêt de cette technologie est grand puisque comparé à d'autres techniques de reconnaissance, l'empreinte cardiaque est beaucoup plus difficile à copier qu'une empreinte digitale ou un visage. Elle pourrait ainsi permettre d'identifier les clients ou encore les personnes autorisées à accéder à des zones réservées. Et puis elle permet aussi de vérifier en temps réel que c'est bien toujours la même personne qui est devant un ordinateur.
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1: 8h.
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3: Bonjour à tous. Nouvelle frappe au Moyen-Orient. Les gardiens de la révolution iranienne affirment avoir visé des bases américaines au Koweït et à Bahreïn cette nuit. Un peu plus tôt, l'armée américaine a annoncé avoir de nouveau bombardé le territoire iranien. Donald Trump qui a menacé de faire pire si Téhéran continuait ses attaques. On rappelle que les hostilités entre les deux pays ont repris cette semaine après des frappes dans le détroit d'Ormuz contre des navires commerciaux. L'actualité, c'est également la chaleur qui persiste en France. 72 départements sont en alerte orange canicule ce matin. Des températures entre 35 et 39 degrés, voire jusqu'à 41 près des côtes du Languedoc-Roussillon sont attendues. Une canicule qui devrait probablement se prolonger jusqu'au week-end prochain inclus selon Météo France. Et face à ces coups de chaud à répétition, les ministres de la Santé et de l'Autonomie appellent dans un courrier les hôpitaux et EHPAD à renforcer les mesures de protection, notamment en équipant les postes de soins et salles de repos en climatiseurs mobiles, rafraîchisseurs d'air et ventilateurs. Et les incendies, eux, se poursuivent. Près de 5000 hectares ont brûlé dans les Pyrénées-Orientales notamment. La situation évolue favorablement, mais le feu n'est toujours pas fixé d'après la préfecture hier soir. Près de 450 pompiers restent mobilisés. La Cour de cassation pourrait se prononcer au plus tard début avril 2027 concernant le pourvoi de Marine Le Pen. Un pourvoi déposé par la chef de file des députés RN après sa condamnation dans l'affaire des assistants d'eurodéputés. La décision interviendrait quelques jours avant le premier tour de l'élection présidentielle prévue le 18 avril. De nouveaux délits visant les free parties. Ils ont été adoptés hier par l'Assemblée nationale dans le cadre du projet de loi Riposte. Le gouvernement prévoit désormais de sanctionner non seulement les organisateurs, mais aussi les participants à ces rassemblements musicaux non déclarés. Et puis, comme un air de déjà-vu, ce soir, l'équipe de France de football affronte le Maroc en quart de finale de la Coupe du Monde. En 2022, les deux pays se sont déjà affrontés. C'était en demi du Mondial. Le coup d'envoi du quart de finale France-Maroc, c'est à 22h depuis le stade de Boston. Excellent début de journée à tous.
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4: Peu de changements pour ce jeudi sur la région Provence-Alpes-Côte d'Azur. Un soleil qui conservera toute sa place avec une chaleur toujours bien installée. Des températures matinales qui iront de 20 à 27 degrés. Cet après-midi, elles grimperont de 31 à 39 degrés, soit près de 4 degrés au-dessus des normales de saison. Hydratez-vous bien, ça c'est important. Au plus chaud de la journée, prévoyez 39 degrés à Avignon et Orange, 38 à Cavaillon, 37 à Salon de Provence, 36 à Manosque, 35 à Aix-en-Provence, 34 à Marignane, 32 degrés à Marseille, La Ciotat, à Bandol et Toulon, et 31 degrés à Carquéran, Hyères-les-Palmiers, La Londe des Morts et du côté de Cavalaire-sur-Mer.
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1: Et nous sommes le 9 juillet aujourd'hui, nous fêtons les Amandine. Et en ce 9 juillet, je pourrais vous parler du coup de boule de Zidane, le 9 juillet 2006 en finale de Coupe du Monde contre l'Italie. Ou encore de Tom Hanks, né en 1956. J'aurais aussi pu vous parler du début du premier tournoi de Wimbledon en 1877. Mais le 9 juillet 1955, Rock Around the Clock, dont la version la plus connue est enregistrée par Bill Haley en 1954, est le premier single de l'histoire du rock à se classer numéro 1 au Billboard Hot 100 et devient de fait le titre emblématique de la naissance du rock'n'roll. Enregistré le 12 avril 1954 par Bill Haley dans les studios Peace and Temple à New York, il ne faudra que deux prises pour graver le morceau. Le solo de guitare qui est entré dans l'histoire est signé du guitariste Danny Cedrone et pour la petite histoire, il n'a été payé qu'une poignée de dollars ce jour-là. Mais comment imaginer la suite ? Le single, qui ne dure que 2 minutes et 6 secondes, s'est vendu à plus de 30 millions d'exemplaires. Les mystères du succès. Rock Around the Clock a été édité pour la première fois en phase B et le titre est d'abord passé totalement inaperçu, mais il est choisi comme chanson principale du film Graines de violence. Le film sort en mars 1955. Le disque, réédité dans la foulée, entre dès le mois de mai dans le Billboard pour devenir le numéro 1 des ventes aux États-Unis pendant les 8 semaines de l'été. La citation du jour est signée du footballeur Luis Fernandez. Le succès ne s'imite pas, il se crée.
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1: Bonjour, bonjour à tous, c'est Les Bleus lancent les quarts de finale de la Coupe du Monde, une première journée de haute montagne sur le Tour de France et puis les choses sérieuses à Wimbledon, l'actu sport est chargé ce matin. Comme un air de déjà-vu, l'équipe de France de football est opposée au Maroc ce soir en quarts de finale de la Coupe du Monde, des retrouvailles 4 ans après la victoire 2-0 des Bleus en demi-finale du Mondial au Qatar, renforcée depuis par la CAN et par un nouveau parcours sans faute, les Marocains espèrent donc tenir leur revanche ce soir pour Abdel Benta, journaliste à SoFoot, écoutez.
2: Ce qui va faire la différence côté marocain, ce sera cette envie entre guillemets de revanche vis-à-vis de 2022. Il y a beaucoup de joueurs marocains qui sont aussi d'origine française, donc qui connaissent également plusieurs joueurs bleus qui sont en phase 2. Donc voilà, il y aura ce petit duel, cette envie de surpasser pour battre l'équipe de France. Ce sera pas le même match que face au Paraguay, comme on l'a tous vu. Face au Maroc, il y aura plus d'espace, puisque le Maroc est une équipe qui aime et qui sait jouer au football. Donc il y aura cette volonté d'aller de l'avant. Donc c'est pour ça que je dis que ce sera un beau match en quart de finale face à la France.
1: Et France-Maroc, c'est à 22h à Boston. Côté composition d'équipe, Désiré Doué devrait retrouver une place de titulaire à gauche de l'attaque. Le Tour de France, le néerlandais Olaf Kooi de l'équipe française Décathlon CMA-CGM a remporté hier la 5e étape à Pau. Première arrivée au sprint, c'est dans cette édition 2026. Pas de changement au général. Le Norvégien Thorstein Train reste en jaune. Et aujourd'hui, c'est la 6e étape, 186 km entre Pau et Gavarnie-Gèdre de la haute montagne au programme avec le premier col hors catégorie de cette édition 2026, le mythique Tourmalet. Le tennis, c'est la fin des quarts de finale à Wimbledon. Hier, Arthur Ferry a validé son billet pour les demi-finales. Il défiera demain l'Allemand Alexander Zverev. Chez les femmes, ça passe pour Noskova et Kostiuk, deux joueuses face à face aujourd'hui en demi-finale, tout comme Carolina Mokova et Coco Gauff. Et puis on voit les balles en préparation de sa dernière semaine de Ligue des Nations. L'équipe de France masculine a renversé la Belgique 3-2 hier soir à Tourcoing. Voilà pour l'essentiel de l'actu sport. Je vous souhaite une excellente journée.
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n'ont plus rien à prouver, mais ils sont toujours là, les Rolling Stones. On en parle aujourd'hui dans Backstage. C'est une sorte de petit cadeau pour l'été. Les Rolling Stones dévoilent cette semaine Foreign Songs, que l'on pourrait traduire par Langues étrangères en français. C'est le 25e album du groupe de rock britannique originaire de Londres que l'on n'a plus besoin de présenter. Et bien sûr, une carrière de plus de 50 ans pour la bande. Mais l'envie de créer, de faire plaisir, tout en évoquant certains sujets tout de même, est toujours présente. Ce nouvel album a été enregistré très rapidement, en moins d'un mois seulement, entre Londres et Los Angeles. Foreign Songs, ce sont 14 titres à découvrir pendant les belles soirées estivales qui arrivent, avec des prestigieux invités comme Paul McCartney des Beatles, Robert Smith de The Cure ou encore Chad Smith des Red Hot Chili Peppers. Rien que ça.

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2: Bonjour à tous. Nouvelle frappe au Moyen-Orient. Les gardiens de la révolution iranien affirment avoir visé des bases américaines au Koweït et à Bahreïn cette nuit. Un peu plus tôt, l'armée américaine a annoncé avoir de nouveau bombardé le territoire iranien. Donald Trump qui a menacé de faire pire si Téhéran continuait ses attaques. On rappelle que les hostilités entre les deux pays ont repris cette semaine après des frappes dans le détroit d'Ormuz contre des navires commerciaux. L'actualité, c'est également la chaleur qui persiste en France. 72 départements sont en alerte orange canicule ce matin. Des températures entre 35 et 39 degrés, voire jusqu'à 41 près des côtes du Languedoc-Roussillon sont attendues. Une canicule qui devrait probablement se prolonger jusqu'au week-end prochain inclus selon Météo France. Et face à ces coups de chaud à répétition, les ministres de la Santé et de l'Autonomie appellent dans un courrier les hôpitaux et EHPAD à renforcer les mesures de protection, notamment en équipant les postes de soins et salles de repos en climatiseurs mobiles, rafraîchisseurs d'air et ventilateurs. Et les incendies, eux, se poursuivent. Près de 5000 hectares ont brûlé dans les Pyrénées-Orientales notamment. La situation évolue favorablement, mais le feu n'est toujours pas fixé d'après la préfecture hier soir. Près de 450 pompiers restent mobilisés. La Cour de cassation pourrait se prononcer au plus tard début avril 2027 concernant le pourvoi de Marine Le Pen, un pourvoi déposé par la chef de file des députés RN après sa condamnation dans l'affaire des assistants d'eurodéputés. La décision interviendrait quelques jours avant le premier tour de l'élection présidentielle prévue le 18 avril. De nouveaux délits visant les free parties, ils ont été adoptés hier par l'Assemblée nationale dans le cadre du projet de loi Riposte. Le gouvernement prévoit désormais de sanctionner non seulement les organisateurs mais aussi les participants à ces rassemblements musicaux non déclarés. Et puis comme un air de déjà-vu, ce soir l'équipe de France de football affronte le Maroc en quart de finale de la Coupe du Monde. En 2022, les deux pays se sont déjà affrontés, c'était en demi du Mondial. Le coup d'envoi du quart de finale France-Maroc, c'est à 22h depuis le stade de Boston. Excellent début de journée à tous.
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3: Peu de changements pour ce jeudi sur la région Provence-Alpes-Côte d'Azur. Un soleil qui conservera toute sa place avec une chaleur toujours bien installée. Des températures matinales qui iront de 20 à 27 degrés. À cette heure, toujours bien installée. Des températures matinales qui iront de 20 à 27 degrés. Cet après-midi, elles grimperont de 30.

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2: Bélier, vous n'hésitez pas à faire les premiers pas. Vous avez l'âme d'un conquérant.
3: Taureau, vous êtes le chouchou du zodiaque amoureux.
4: Vénus vous comble de ses bienfaits.
5: Gémeaux, ce n'est pas le Pérou avec votre partenaire, certes.
6: Alors, vous devez faire des efforts pour harmoniser votre relation.
7: Cancer, vous croulez sous les invitations de vos amis et les propositions en tout genre fusent de partout.
8: Lion, il va falloir arrondir les angles en famille.
9: Vos tracas professionnels vous mettent la tête à l'envers.
10: Vierge, soyez plus démonstratif envers votre partenaire.
11: Votre timidité vous empêche parfois de dévoiler vos sentiments.
12: Balance, avis aux célibataires, ne déclinez aucune invitation.
13: Scorpion, votre entente conjugale est au top, alors ne gâchez pas la fête en vous énervant pour des broutilles.
14: Sagittaire, Vénus vous invite à la rencontre, une romance se dessine.
15: Capricorne, votre cœur bat la chamade en attente d'une rencontre, tandis que Mercure vous rend plus volubile.
16: Verseau, il y a de l'eau dans le gaz avec votre partenaire,
17: vous vous chamaillez pour un rien.
18: Poisson, vous ne manquez pas une occasion pour faire des rencontres.
19: Jouez franc le jeu, dites clairement ce que vous attendez.
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0: Bonjour, ma sélection télé pour votre soirée du jeudi 9 juillet sur TF1 Zodiac, série avec Francis Huster, sur France 3 La Stagiaire, série avec Michel Bernier, sur TFX Roulez Jeunesse, film avec Éric Judor, Alex est dépanneur automobile dans le garage que dirige sa mère d'une main de fer. Un jour, il dépanne une jeune femme et passe la nuit chez elle, mais au petit matin, elle a disparu, lui laissant sur les bras trois enfants. Sur TMC, Anne Romanoff, l'expérience de la vie, spectacle. Anne Romanoff observe avec humour les changements de notre époque et les tourne en dérision. Sur France 2, Et ça vous fait rire, série documentaire, avec leurs répliques inoubliables, leurs scènes mythiques et leurs fous rires d'anthologie, les duos comiques ont façonné une irrésistible mécanique du rire devenue une valeur sûre du cinéma. Sur France 5, Des trains pas comme les autres, magazine. Et puis sur W9, Y'a que la vérité qui compte, magazine présenté par Pascal Bataille et Laurent Fontaine. Très belle soirée télé à tous.
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0: voudrais tout savoir. Et vraiment, non.
1: On connaissait l'identification par empreinte digitale et par reconnaissance faciale. Ce sont désormais vos battements cardiaques qui pourraient permettre de vous identifier. On vous explique tout dans cette chronique innovation. À la longue, taper des mots de passe peut s'avérer fastidieux. Il existe déjà la possibilité de s'identifier grâce aux empreintes digitales et à la reconnaissance faciale, mais une nouvelle technique d'identification encore plus fiable est en train d'être développée par plusieurs startups, nos battements cardiaques. Les motifs des battements de notre cœur sont propres à chacun. Des micro-variations influencées par la géométrie du cœur, la composition du sang ou encore la rigidité des artères. Le principe de la biométrie cardiaque, c'est donc d'entraîner une intelligence artificielle à reconnaître ces micro-variations pour créer la signature cardiaque d'une personne. La start-up française CoeurNet, par exemple, travaille actuellement avec un prototype de montre connectée. À terme, les capteurs pourraient être intégrés à une oreillette, une bague ou encore à un vêtement connecté. CoeurNet est déjà en contact avec une banque, des sociétés de maintenance et même l'armée, mais elle doit d'abord lever des fonds pour pouvoir valider sa technologie en l'expérimentant sur plusieurs milliers de personnes pendant plusieurs mois. L'intérêt de cette technologie est grand puisque comparé à d'autres techniques de reconnaissance, l'empreinte cardiaque est beaucoup plus difficile à copier qu'une empreinte digitale ou un visage. Elle pourrait ainsi permettre d'identifier les clients ou encore les personnes autorisées à accéder à des zones réservées. Et puis elle permet aussi de vérifier en temps réel que c'est bien toujours la même personne qui est devant un ordinateur.
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1: 9h.
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3: Bonjour à tous. Il va encore faire très chaud aujourd'hui. 72 départements restent placés en vigilance orange. Seule la Corse restera en vert, tous les autres départements français étant désormais en alerte jaune. Une canicule qui devrait probablement se prolonger jusqu'au week-end prochain inclus selon Météo France. Des températures qui favorisent le risque de feux de forêt. 5 départements du pourtour méditerranéen sont en alerte maximale. 54 sont en risque élevé. En attendant, sur le front des incendies, celui dans les Pyrénées orientale n'est pas fixée, même si la situation évolue favorablement. Près de 5000 hectares ont brûlé. Le procureur général près de la Cour de cassation fera tout pour que le pourvoi en cassation de Marine Le Pen soit traité avant le scrutin présidentiel. Il s'est exprimé ce matin. On le rappelle, ce pourvoi a été déposé par la chef de file des députés RN après sa condamnation en appel dans l'affaire des assistants d'eurodéputés. La sénatrice LR de Saint-Martin, Annick Petrus, victime d'un vol avec violence. Les faits se sont déroulés dans la nuit de mardi à mercredi à son domicile de cette île des Antilles. L'élue de 65 ans a été séquestrée et ligotée sous la menace d'une arme durant un vol commis à son domicile. Elle n'a pas été blessée. Une enquête a été ouverte. Jean-Noël Barrot appelle les États-Unis et l'Iran au calme et à la discussion. Le ministre français des Affaires étrangères s'exprime ce matin alors que les deux pays ont repris les hostilités dans le détroit d'Ormuz. Jean-Noël Barrot qui accuse Téhéran d'avoir violé l'accord en attaquant des navires. En attendant, Washington annonce avoir frappé cette nuit 90 cibles militaires en Iran. Les gardiens de la révolution, eux, ont visé des bases aériennes américaines au Koweït et à Bahreïn. Les forces de l'ordre mobilisées aujourd'hui pour le quart de finale de la Coupe du Monde entre la France et le Maroc. Selon une note du renseignement dévoilée par plusieurs médias, cette rencontre présente plusieurs risques, notamment des regroupements sur la voie publique. En attendant, les Bleus affrontent donc le Maroc ce soir en quart de finale du Mondial. C'est une rencontre à suivre à partir de 22h. Excellente matinée à tous.
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4: Peu de changements pour ce jeudi sur la région Provence-Alpes-Côte d'Azur. Un soleil qui conservera toute sa place avec une chaleur toujours bien installée. Des températures matinales qui iront de 20 à 27 degrés. Cet après-midi, elles grimperont de 31 à 39 degrés, soit près de 4 degrés au-dessus des normales de saison. Hydratez-vous bien, ça c'est important. Au plus chaud de la journée, prévoyez 39 degrés à Avignon et Orange, 38 à Cavaillon, 37 à Salon de Provence, 36 à Manosque, 35 à Aix-en-Provence, 34 à Marignane, 32 degrés à Marseille, La Ciotat, Bandol et Toulon, et 31 degrés à Carqueiranne, Hyères-les-Palmiers, La Londe-les-Morts et du côté de Cavalaire-sur-Mer.

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2: Le marché nocturne estival des Sablettes se déroule tous les soirs jusqu'au 29 août. Mise à l'honneur de produits régionaux, créateurs, artisans et forains qui vous attendent tout l'été, je vous le rappelle, aux Sablettes. On reste également du côté des Sablettes avec un grand feu d'artifice du Grand Hôtel des Sablettes, donc qui sera tiré avec le soutien de la ville le mercredi 15, 22 et 29 juillet, ainsi que le mercredi 5, 12, 19 et 26 août à partir de 22h. Mardi 14 juillet, venez découvrir la yoli traditionnelle à Sainte-Anne-du-Castelet. Un repas convivial organisé par les enfants de la Houque à partir de midi dans une ambiance estivale et musique live sur le boulodrome. Vous voulez vous inscrire 07 89 26 17 05. 07 89 26 17 05. Le grand marché local des producteurs se déroule tout l'été, les samedis de 8h à 12h30. Ça se passe sur la place Jean Jaurès et c'est à Lavalette. Le défi des 12 plages, qui est une course nature 100% bord de mer au coucher du soleil, se déroulera le samedi 11 juillet à 19h30 avec un départ du parc de la Méditerranée. Au choix, course de 6 km ou 12 500 ou 12 500 en relais de 2 ou marche initiatique de 4 km. Les inscriptions se font sur chronosport.fr. La course Sifournaise, c'est le 11 juillet à 19h30. Le musée de la Fleur d'Olioule accueille l'exposition « Le mystère du figuier révélé », un voyage visuel et scientifique au cœur de la relation « Le mystère du figuier révélé », un voyage visuel et scientifique au cœur de la relation aussi

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4: Bonjour à tous. Il va encore faire très chaud aujourd'hui. 72 départements restent placés en vigilance orange. Seule la Corse restera en vert, tous les autres départements français étant désormais en alerte jaune. Une canicule qui devrait probablement se prolonger jusqu'au week-end prochain inclus selon Météo France. Des températures qui favorisent le risque de feux de forêt. 5 départements du pourtour méditerranéen sont en alerte maximale. 54 sont en risque élevé. En attendant, sur le front des incendies, celui dans les Pyrénées-Orientales n'est pas fixé, même si la situation évolue favorablement. Près de 5000 hectares ont brûlé. Le procureur général près de la Cour de cassation fera tout pour que le pourvoi en cassation de Marine Le Pen soit traité avant le scrutin présidentiel. Il s'est exprimé ce matin. On le rappelle, ce pourvoi a été déposé par la chef de file des députés RN après sa condamnation en appel dans l'affaire des assistants d'eurodéputés. La sénatrice LR de Saint-Martin, Annick Petrus, victime d'un vol avec violence. Les faits se sont déroulés dans la nuit de mardi à mercredi à son domicile de cette île des Antilles. L'élu de 65 ans a été séquestré et ligoté sous la menace d'une arme durant un vol commis à son domicile. Elle n'a pas été blessée. Une enquête a été ouverte. Jean-Noël Barrot appelle les États-Unis et l'Iran au calme et à la discussion. Le ministre français des Affaires étrangères s'exprime ce matin alors que les deux pays ont repris les hostilités dans le détroit d'Ormuz. Jean-Noël Barrot qui accuse Téhéran d'avoir violé l'accord en attaquant des navires. En attendant, Washington annonce avoir frappé cette nuit 90 cibles militaires en Iran. Les gardiens de la révolution, eux, ont visé des bases aériennes américaines au Koweït et à Bahreïn. Les forces de l'ordre mobilisées aujourd'hui pour le quart de finale de la Coupe du Monde entre la France et le Maroc. Selon une note du renseignement dévoilée par plusieurs médias, cette rencontre présente plusieurs risques, notamment des regroupements sur la voie publique. En attendant, les Bleus affrontent donc le Maroc ce soir en quart de finale du Mondial. C'est une rencontre à suivre à partir de 22h. Excellente matinée à tous.
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2: Le marché nocturne estival des Sablettes se déroule tous les soirs jusqu'au 29 août. Mise à l'honneur de produits régionaux, créateurs, artisans et forains qui vous attendent tout l'été, je vous le rappelle, aux Sablettes. On reste également du côté des Sablettes avec un grand feu d'artifice du Grand Hôtel des Sablettes, donc qui sera tiré avec le soutien de la ville le mercredi 15, 22 et 29 juillet, ainsi que le mercredi 5, 12, 19 et 26 août à partir de 22h. Mardi 14 juillet, venez découvrir l'aïoli traditionnel à Sainte-Anne-du-Castelet. Un repas convivial organisé par les enfants de la Houque à partir de midi dans une ambiance estivale et musique live sur le boulodrome. Vous voulez vous inscrire? 07 89 26 17 05. 07 89 26 17 05. Le grand marché local des producteurs se déroule tout l'été, les samedis de 8h à 12h30. Ça se passe sur la place Jean Jaurès et c'est à La Valette. Le défi des 12 plages, qui est une course nature 100% bord de mer au coucher du soleil, se déroulera le samedi 11 juillet à 19h30 avec un départ du parc de la Méditerranée. Au choix, course de 6 km ou 12 500 ou 12 500 en relais de 2 ou marche initiatique de 4 km. Les inscriptions se font sur chronosport.fr. La course 6 fournaises, c'est le 11 juillet à 19h30. Le musée de la Fleur d'Olioul accueille l'exposition « Le mystère du figuier révélé », un voyage visuel et scientifique au cœur de la relation aussi discrète qu'indispensable entre le figuier et le pollinisateur. Le blastophage, une minuscule guêpe inoffensive sans laquelle le fruit ne pourrait exister. Rendez-vous pour cela au musée de la Fleur à Olioul du 8 au 11 juillet. Lundi 13 juillet au parc de la Narvale à la Seyne-sur-Mer dès 21h30, concert flashback année 2000, reprise à 23h juste après le feu d'artifice et ça sera jusqu'à minuit. Dimanche 26 juillet de 6h à 17h, un concours de pêche est organisé au port du Manteau Corniche de Tamaris, un concours organisé par l'association du port du Manteau.
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3: Bonjour à tous. Il va encore faire très chaud aujourd'hui. 72 départements restent placés en vigilance orange. Seule la Corse restera en vert, tous les autres départements français étant désormais en alerte jaune. Une canicule qui devrait probablement se prolonger jusqu'au week-end prochain inclus selon Météo France. Des températures qui favorisent le risque de feux de forêt. 5 départements du pourtour méditerranéen sont en alerte maximale. 54 sont en risque élevé. En attendant, sur le front des incendies, celui dans les Pyrénées-Orientales n'est pas fixé, même si la situation évolue favorablement. Près de 5000 hectares ont brûlé. Le procureur général près de la Cour de cassation fera tout pour que le pourvoi en cassation de Marine Le Pen soit traité avant le scrutin présidentiel. Il s'est exprimé ce matin. On le rappelle, ce pourvoi a été déposé par la chef de file des députés RN après sa condamnation en appel dans l'affaire des assistants d'eurodéputés. La sénatrice LR de Saint-Martin, Annick Petrus, victime d'un vol avec violence. Les faits se sont déroulés dans la nuit de mardi à mercredi à son domicile de cette île des Antilles. L'élu de 65 ans a été séquestré et ligoté sous la menace d'une arme durant un vol commis à son domicile. Elle n'a pas été blessée. Une enquête a été ouverte. Jean-Noël Barrot appelle les États-Unis et l'Iran au calme et à la discussion. Le ministre français des Affaires étrangères s'exprime ce matin alors que les deux pays ont repris les hostilités dans le détroit d'Ormuz. Jean-Noël Barrot qui accuse Téhéran d'avoir violé l'accord en attaquant des navires. En attendant, Washington annonce avoir frappé cette nuit 90 cibles militaires en Iran. Les gardiens de la révolution, eux, ont visé des bases aériennes américaines au Koweït et à Bahreïn. Les forces de l'ordre mobilisées aujourd'hui pour le quart de finale de la Coupe du Monde entre la France et le Maroc. Selon une note du renseignement dévoilée par plusieurs médias, cette rencontre présente plusieurs risques, notamment des regroupements sur la voie publique. En attendant, les Bleus affrontent donc le Maroc ce soir en quart de finale du Mondial. C'est une rencontre à suivre à partir de 22h. Excellente matinée à tous.
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2: Le marché nocturne estival des Sablettes se déroule tous les soirs jusqu'au 29 août. Mise à l'honneur de produits régionaux, créateurs, artisans et forains qui vous attendent tout l'été, je vous le rappelle, aux Sablettes. On reste également du côté des Sablettes avec un grand feu d'artifice du Grand Hôtel des Sablettes, donc qui sera tiré avec le soutien de la ville le mercredi 15, 22 et 29 juillet, ainsi que le mercredi 5, 12, 19 et 26 août à partir de 22h. Mardi 14 juillet, venez découvrir la yoli traditionnelle à Sainte-Anne-du-Castelet. Un repas convivial organisé par les enfants de la Houque à partir de midi dans une ambiance estivale et musique live sur le boulodrome. Vous voulez vous inscrire? 07 89 26 17 05. 07 89 26 17 05. Le grand marché local des producteurs se déroule tout l'été, les samedis de 8h à 12h30. Ça se passe sur la place Jean Jaurès et c'est à La Valette. Le défi des 12 plages, qui est une course nature 100% bord de mer au coucher du soleil, se déroulera le samedi 11 juillet à 19h30 avec un départ du parc de la Méditerranée. Au choix, course de 6 km ou 12 500 ou 12 500 en relais de 2 ou marche initiatique de 4 km. Les inscriptions se font sur chronosport.fr. La course 6 fournaises, c'est le 11 juillet à 19h30. Le musée de la Fleur d'Olioule accueille l'exposition « Le mystère du figuier révélé », un voyage visuel et scientifique au cœur de la relation aussi discrète qu'indispensable entre le figuier et le pollinisateur. Le blastophage, une minuscule guêpe inoffensive sans laquelle le fruit ne pourrait exister. Rendez-vous pour cela au musée de la Fleur à Olioule du 8 au 11 juillet. Lundi 13 juillet au parc de la Narval à la Seyne-sur-Mer dès 21h30, concert flashback année 2000, reprise à 23h juste après le feu d'artifice et ça sera jusqu'à minuit. Dimanche 26 juillet de 6h à 17h, un concours de pêche est organisé au port du Manteau Corniche de Tamaris, un concours organisé par l'association du port du Manteau.
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3: Bonjour à tous, encore une journée de chaleur sur la France. 72 départements sont en vigilance orange canicule. Seuls le nord et le nord-est sont épargnés. Des températures très élevées sont attendues dans l'après-midi, entre 35 et 39 degrés, voire jusqu'à 41 dans le sud du pays. Selon Météo France, demain les températures seront en hausse sur une grande partie du territoire. Avec cette chaleur, les consignes des ministres de la Santé et de l'Autonomie. Ils appellent les hôpitaux et les EHPAD à renforcer les mesures de protection. Les ministres appellent les directeurs à équiper les postes de soins et les salles de repos en climatiseurs mobiles, rafraîchisseurs d'air et ventilateurs grâce aux 100 millions d'euros de crédits d'urgence débloqués. La situation s'améliore sur le front de l'incendie dans les Pyrénées-Orientales. Il n'est pas fixé, mais le feu ne progresse plus. 4900 hectares ont brûlé. Les habitants de 9 communes évacuées le week-end dernier vont pouvoir retrouver leur domicile en fin d'après-midi, indique le préfet. 6 communes restent interdites d'accès en raison de la persistance des points chauds et de zones actives. 450 pompiers sont toujours sur le terrain. À l'étranger, les frappes américaines repartent de plus belle en Iran. Au moins 14 morts et 78 blessés ces deux derniers jours, selon le ministère iranien de la Santé. L'armée américaine annonce avoir atteint 90 cibles militaires en Iran lors de sa dernière série de frappes, parmi lesquelles des systèmes de défense anti-aérienne. Les gardiens de la Révolution accusent les États-Unis de vouloir faire de l'ombre aux funérailles de l'ancien guide suprême Ali Khamenei. La mort de Bonnie Tyler, la chanteuse britannique qui vient de nous quitter à l'âge de 75 ans, l'avait connu un immense succès dans les années 80. Bonnie Tyler était hospitalisée au Portugal depuis le mois de mai, placée en coma artificiel à la suite d'une intervention chirurgicale. Et puis en foot, l'équipe de France joue ce soir son quart de finale de Coupe du Monde contre le Maroc. La revanche de la demi-finale de 2022 remportée par les Français. Aurélien Tchouaméni, encore touché physiquement, devrait commencer la rencontre sur le banc. Coup d'envoi de ce France-Maroc, 22h. Voilà pour l'essentiel de l'info. Excellent après-midi.
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1: Bonjour, bonjour à tous, c'est Les Bleus lancent les quarts de finale de la Coupe du Monde, une première journée de haute montagne sur le Tour de France et puis les choses sérieuses à Wimbledon, l'actu sport est chargé ce matin. Comme un air de déjà vu, l'équipe de France de football est opposée au Maroc ce soir en quarts de finale de la Coupe du Monde, des retrouvailles 4 ans après la victoire 2-0 des Bleus en demi-finale du Mondial au Qatar, renforcée depuis par la CAN et par un nouveau parcours sans faute, les Marocains espèrent donc tenir leur revanche ce soir pour Abdel Benta, journaliste à SoFoot. Écouter.
2: Ce qui va faire la différence, bah, côté marocain, ce sera cette envie entre guillemets de revanche vis-à-vis de 2022. Il y a beaucoup de joueurs marocains qui sont aussi d'origine française, donc qui connaissent également plusieurs joueurs bleus qui sont en phase 2. Donc voilà, il y aura ce petit duel, cette envie de surpasser pour battre l'équipe de France. Ce sera pas le même match que face au Paraguay, comme on l'a tous vu. Face au Maroc, il y aura plus d'espace, puisque le Maroc est une équipe qui aime et qui sait jouer au football. Donc il y aura cette volonté d'aller de l'avant. Donc c'est pour ça que je dis que ce sera un beau match en quart de finale face à la France.
1: Et France-Maroc, c'est à 22h à Boston. Côté composition d'équipe, Désiré Doué devrait retrouver une place de titulaire à gauche de l'attaque. Le Tour de France, le néerlandais Olaf Kooi de l'équipe française Décathlon CMA-CGM a remporté hier la 5e étape à Pau. Première arrivée au sprint, c'est dans cette édition 2026. Pas de changement au général. Le Norvégien Thorstein Train reste en jaune. Et aujourd'hui, c'est la 6e étape, 186 km entre Pau et Gavarnie-Gèdre de la haute montagne au programme avec le premier col hors catégorie de cette édition 2026, le mythique Tourmalet. Le tennis, c'est la fin des quarts de finale à Wimbledon. Hier, Arthur Ferry a validé son billet pour les demi-finales. Il défiera demain l'Allemand Alexander Zverev. Chez les femmes, ça passe pour Noskova et Kostiuk, deux joueuses face à face aujourd'hui en demi-finale, tout comme Karolina Mokova et Coco Gauff. Et puis en volleyball, en préparation de sa dernière semaine de Ligue des Nations, l'équipe de France masculine a renversé la Belgique 3-2 hier soir à Tourcoing. Voilà pour l'essentiel de l'actu sport, je vous souhaite une excellente journée.
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2: Au sommaire aujourd'hui, Leclerc renoue avec la victoire, impossible changement dans le calendrier F1 et Sébastien Ogier en Finlande. On commence avec la Formule 1. Le monégasque Charles Leclerc a remporté hier le Grand Prix de Grande-Bretagne à Silverstone. Sa première victoire depuis près de 2 ans. Il devance George Russell et Lewis Hamilton. Côté français, Hidja Kadjar termine 5e et Pierre Gasly 10e. La fin de course a été particulièrement animée avec notamment l'abandon de Max Verstappen et un problème mécanique pour Kimi Antonelli. Et Kimi Antonelli qui restait leader du championnat du monde devant George Russell et Lewis Hamilton. Toujours en Formule 1, un changement dans le calendrier. L'un des 2 Grands Prix du Golfe, annulé cette saison à cause de la guerre au Moyen-Orient, sera reprogrammé d'ici la fin de la saison. Les 2 rendez-vous prévus à l'origine en avril à Bahreïn et à Jeddah avaient été supprimés à cause du conflit. Le patron de la F1, Stefano Domenicali, a bon espoir que la reprogrammation d'une des 2 courses se fasse. Reste à savoir où et quand. Selon Sky Sports, ce serait le Grand Prix de Bahreïn qui s'intercalerait début octobre entre Bakou et Singapour. La décision sera prise avant la pause estivale le mois prochain. Et puis un mot de WRC, Sébastien Ogier parti

participera bien au rallye de Finlande fin juillet. Le nonuple champion du monde engagé dans un programme partiel enchaînera cette course après celle en Estonie dans 10 jours. Sébastien Ogier passe la seconde alors que rien n'est perdu dans la conquête d'un nouveau titre mondial. Après avoir remporté le rallye de Grèce, le Français est à 37 points du leader Elfyn Evans.

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3: Bonjour à tous, encore une journée de chaleur sur la France. 72 départements sont en vigilance orange canicule. Seul le nord et le nord-est sont épargnés. Des températures très élevées sont attendues dans l'après-midi, entre 35 et 39 degrés, voire jusqu'à 41 dans le sud du pays. Selon Météo France, demain les températures seront en hausse sur une grande partie du territoire. Avec cette chaleur, les consignes des ministres de la Santé et de l'Autonomie. Ils appellent les hôpitaux et les EHPAD à renforcer les mesures de protection. Les ministres appellent les directeurs à équiper les postes de soins et les salles de repos en climatiseurs mobiles, rafraîchisseurs d'air et ventilateurs grâce aux 100 millions d'euros de crédits d'urgence débloqués. La situation s'améliore sur le front de l'incendie dans les Pyrénées-Orientales. Il n'est pas fixé, mais le feu ne progresse plus. 4900 hectares ont brûlé. Les habitants de 9 communes évacuées le week-end dernier vont pouvoir retrouver leur domicile en fin d'après-midi, indique le préfet. 6 communes restent interdites d'accès en raison de la persistance des points chauds et de zones actives. 450 pompiers sont toujours sur le terrain. À l'étranger, les frappes américaines repartent de plus belle en Iran. Au moins 14 morts et 78 blessés ces deux derniers jours, selon le ministère iranien de la Santé. L'armée américaine annonce avoir atteint 90 cibles militaires en Iran lors de sa dernière série de frappes, parmi lesquelles des systèmes de défense anti-aérienne. Les gardiens de la Révolution accusent les États-Unis de vouloir faire de l'ombre aux funérailles de l'ancien guide suprême Ali Khamenei. La mort de Bonnie Tyler, la chanteuse britannique qui vient de nous quitter à l'âge de 75 ans, l'avait connu un immense succès dans les années 80. Bonnie Tyler était hospitalisée au Portugal depuis le mois de mai, placée en coma artificiel à la suite d'une intervention chirurgicale. Et puis en foot, l'équipe de France joue ce soir son quart de finale de Coupe du Monde contre le Maroc. La revanche de la demi-finale de 2022 remportée par les Français. Aurélien Tchouaméni, encore touché physiquement, devrait commencer la rencontre sur le banc. Coup d'envoi de ce France-Maroc, 22h. Voilà pour l'essentiel de l'info. Excellent après-midi.
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3: Bonjour à tous, encore une journée de chaleur sur la France. 72 départements sont en vigilance orange canicule. Seuls le nord et le nord-est sont épargnés. Des températures très élevées sont attendues dans l'après-midi, entre 35 et 39 degrés, voire jusqu'à 41 dans le sud du pays. Selon Météo France, demain les températures seront en hausse sur une grande partie du territoire. Avec cette chaleur, les consignes des ministres de la Santé et de l'Autonomie. Ils appellent les hôpitaux et les EHPAD à renforcer les mesures de protection. Les ministres appellent les directeurs à équiper les postes de soins et les salles de repos en climatiseurs mobiles, rafraîchisseurs d'air et ventilateurs grâce aux 100 millions d'euros de crédits d'urgence débloqués. La situation s'améliore sur le front de l'incendie dans les Pyrénées-Orientales. Il n'est pas fixé, mais le feu ne progresse plus. 4900 hectares ont brûlé. Les habitants de 9 communes évacuées le week-end dernier vont pouvoir retrouver leur domicile en fin d'après-midi, indique le préfet. 6 communes restent interdites d'accès en raison de la persistance des points chauds et de zones actives. 450 pompiers sont toujours sur le terrain. À l'étranger, les frappes américaines repartent de plus belle en Iran. Au moins 14 morts et 78 blessés ces deux derniers jours, selon le ministère iranien de la Santé. L'armée américaine annonce avoir atteint 90 cibles militaires en Iran lors de sa dernière série de frappes, parmi lesquelles des systèmes de défense anti-aérienne. Les gardiens de la Révolution accusent les États-Unis de vouloir faire de l'ombre aux funérailles de l'ancien guide suprême Ali Khamenei. La mort de Bonnie Tyler, la chanteuse britannique qui vient de nous quitter à l'âge de 75 ans, l'avait connu un immense succès dans les années 80. Bonnie Tyler était hospitalisée au Portugal depuis le mois de mai, placée en coma artificiel à la suite d'une intervention chirurgicale. Et puis en foot, l'équipe de France joue ce soir son quart de finale de Coupe du Monde contre le Maroc. La revanche de la demi-finale de 2022 remportée par les Français. Aurélien Tchouaméni, encore touché physiquement, devrait commencer la rencontre sur le banc. Coup d'envoi de ce France-Maroc, 22h. Voilà pour l'essentiel de l'info. Excellent après-midi.
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3: Bonjour à tous. Alors que 72 départements sont encore en vigilance orange canicule, cet avertissement, la France n'est pas prête face aux conséquences dangereuses du changement climatique. C'est l'alerte du Haut Conseil pour le climat dans son rapport annuel qui recommande au gouvernement de changer d'échelle dans l'ampleur, la portée et la vitesse de la mise en œuvre des actions. Le Haut Conseil déplore des infrastructures et un aménagement du territoire qui ne sont plus adaptés. Avec cette chaleur, les consignes des ministres de la Santé et de l'Autonomie, ils appellent les hôpitaux et les EHPAD à renforcer les mesures de protection. Les ministres demandent aux directeurs d'équiper les postes de soins et les salles de repos en climatiseurs mobiles, rafraîchisseurs d'air et ventilateurs grâce aux 100 millions d'euros de crédits d'urgence débloqués. La loi de Gérald Darmanin sur la justice criminelle définitivement adoptée après un ultime vote du Sénat. Un texte nettement réduit après le retrait de sa mesure décriée de plaidé coupable. Parmi les mesures adoptées, un dispositif d'urgence permettant de prolonger certaines détentions provisoires et le recours à la généalogie génétique. La possibilité de consulter des bases de données de sociétés privées proposant des tests génétiques. Un nouveau projet de loi contre l'antisémitisme et le racisme présenté ce matin au Conseil des ministres. Le texte prévoit notamment de faciliter les poursuites judiciaires, durcir les sanctions et étendre les moyens de lutte contre les contenus haineux en ligne. Objectif, faire adopter définitivement le texte avant la fin de l'année. Après ceux du bac un peu plus tôt dans la semaine, place aux résultats du brevet. Après les premières notes hier, la suite aujourd'hui, notamment pour les académies de Toulouse, Nantes, Limoges ou encore de Normandie. Pour les autres, il faudra encore patienter jusqu'à demain. Et puis elle avait une voix rock reconnaissable entre mille. Bonnie Tyler est morte à l'âge de 75 ans. La chanteuse galloise était hospitalisée au Portugal depuis quelques semaines. Son plus gros succès restera Total Eclipse of the Heart, sorti au début des années 80. Dans sa carrière, Bonnie Tyler a vendu plus de 100 millions de disques. Voilà pour l'essentiel de l'info. Excellente journée.
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3: Bonjour à tous. Alors que 72 départements sont encore en vigilance orange canicule, cet avertissement, la France n'est pas prête face aux conséquences dangereuses du changement climatique. C'est l'alerte du Haut Conseil pour le climat dans son rapport annuel qui recommande au gouvernement de changer d'échelle dans l'ampleur, la portée et la vitesse de la mise en œuvre des actions. Le Haut Conseil déplore des infrastructures et un aménagement du territoire qui ne sont plus adaptés. Avec cette chaleur, les consignes des ministres de la Santé et de l'Autonomie, ils appellent les hôpitaux et les EHPAD à renforcer les mesures de protection. Les ministres demandent aux directeurs d'équiper les postes de soins et les salles de repos en climatiseurs mobiles, rafraîchisseurs d'air et ventilateurs grâce aux 100 millions d'euros de crédits d'urgence débloqués. La loi de Gérald Darmanin sur la justice criminelle définitivement adoptée après un ultime vote du Sénat. Un texte nettement réduit après le retrait de sa mesure décriée de plaider coupable. Parmi les mesures adoptées, un dispositif d'urgence permettant de prolonger certaines détentions provisoires et le recours à la généalogie génétique. La possibilité de consulter des bases de données de sociétés privées proposant des tests génétiques. Un nouveau projet de loi contre l'antisémitisme et le racisme présenté ce matin au Conseil des ministres. Le texte prévoit notamment de faciliter les poursuites judiciaires, durcir les sanctions et étendre les moyens de lutte contre les contenus haineux en ligne. Objectif, faire adopter définitivement le texte avant la fin de l'année. Après ceux du bac un peu plus tôt dans la semaine, place au résultat du brevet. Après les premières notes hier, la suite aujourd'hui, notamment pour les académies de Toulouse, Nantes, Limoges ou encore de Normandie. Pour les autres, il faudra encore patienter jusqu'à demain. Et puis elle avait une voix rock reconnaissable entre mille. Bonnie Tyler est morte à l'âge de 75 ans. La chanteuse galloise était hospitalisée au Portugal depuis quelques semaines. Son plus gros succès restera Total Eclipse of the Heart, sorti au début des années 80. Dans sa carrière, Bonnie Tyler a vendu plus de 100 millions de disques. Voilà pour l'essentiel de l'info. Excellente journée.
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4: Bonjour à tous. Alors que 72 départements sont encore en vigilance orange canicule, cet avertissement, la France n'est pas prête face aux conséquences dangereuses du changement climatique. C'est l'alerte du Haut Conseil pour le climat dans son rapport annuel qui recommande au gouvernement de changer d'échelle dans l'ampleur, la portée et la vitesse de la mise en œuvre des actions. Le Haut Conseil déplore des infrastructures et un aménagement du territoire qui ne sont plus adaptés. Avec cette chaleur, les consignes des ministres de la Santé et de l'Autonomie, ils appellent les hôpitaux et les EHPAD à renforcer les mesures de protection. Les ministres demandent aux directeurs d'équiper les postes de soins et les salles de repos en climatiseurs mobiles, rafraîchisseurs d'air et ventilateurs grâce aux 100 millions d'euros de crédits d'urgence débloqués. La loi de Gérald Darmanin sur la justice criminelle définitivement adoptée après un ultime vote du Sénat. Un texte nettement réduit après le retrait de sa mesure décriée de plaider coupable. Parmi les mesures adoptées, un dispositif d'urgence permettant de prolonger certaines détentions provisoires et le recours à la généalogie génétique. La possibilité de consulter des bases de données de sociétés privées proposant des tests génétiques. Un nouveau projet de loi contre l'antisémitisme et le racisme présenté ce matin au Conseil des ministres. Le texte prévoit notamment de faciliter les poursuites judiciaires, durcir les sanctions et étendre les moyens de lutte contre les contenus haineux en ligne. Objectif, faire adopter définitivement le texte avant la fin de l'année. Après ceux du bac un peu plus tôt dans la semaine, place au résultat du brevet. Après les premières notes hier, la suite aujourd'hui, notamment pour les académies de Toulouse, Nantes, Limoges ou encore de Normandie. Pour les autres, il faudra encore patienter jusqu'à demain. Et puis elle avait une voix rock reconnaissable entre mille. Bonnie Tyler est morte à l'âge de 75 ans. La chanteuse galloise était hospitalisée au Portugal depuis quelques semaines. Son plus gros succès restera Total Eclipse of the Heart, sorti au début des années 80. Dans sa carrière, Bonnie Tyler a vendu plus de 100 millions de disques. Voilà pour l'essentiel de l'info, excellente journée.
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3: Bonsoir à tous. L'adversité monte d'un cran pour les Bleus. Ce soir, l'équipe de France de football affronte le Maroc en quart de finale de la Coupe du Monde. En 2022, les deux pays s'étaient déjà affrontés en demi-finale du Mondial. Les tricolores s'étaient imposés 2-0. Renforcés par la finale de la CAN il y a quelques mois et leur début de Coupe du Monde prometteur, cette fois les Marocains espèrent tenir leur revanche, comme explique le journaliste de SoFoot, Adel Bentar.
4: Ce qui va faire la différence, côté marocain, ce sera cette envie, entre guillemets, de revanche vis-à-vis de 2022. Il y a beaucoup de joueurs marocains qui sont aussi d'origine française, donc qui connaissent également plusieurs joueurs bleus qui sont en phase 2. Donc voilà, il y aura ce petit duel, c'est cette envie de surpasser pour battre l'équipe de France. Ce sera pas le même match que face au Paraguay, comme on l'a tous vu. C'est un match très fermé face à des adversaires un peu truqueurs, parfois même violents. Là, face au Maroc, il y aura plus d'espace, parce que le Maroc est une équipe qui aime et qui sait jouer au football. Donc il y aura cette volonté d'aller de l'avant. Donc c'est pour ça que je dis que ce sera un bon match en quart de finale face à la France.
3: Le coup d'envoi de ce quart de finale France-Maroc, c'est à 22h à Boston, avec un important dispositif de sécurité déployé en France par le ministère de l'Intérieur pour éviter tout débordement. 20 000 policiers et gendarmes sur le territoire, dont environ 8 000 à Paris, où les terrasses resteront ouvertes jusqu'à 2h du matin. Le Tour de France, Tadej Pogacar assomme la concurrence dans les Pyrénées. Le Slovène a remporté en solitaire la 6e étape et reprend le maillot jaune de leader du général. Sébastien Lecornu présidera demain matin une nouvelle cellule interministérielle de crise sur la canicule. Alors que 72 départements sont toujours en vigilance orange aujourd'hui, en enregistrant début d'après-midi plus de 41 degrés dans l'Aude à Fitou. Demain midi, 9 départements basculeront en vigilance rouge. C'est l'Ouest qui sera concerné, du Morbihan à la Vienne en passant par la Sarthe. 76 départements seront en orange. Et puis elle avait une voix rock reconnaissable entre mille. Bonnie Tyler est morte à l'âge de 75 ans. La chanteuse galloise était hospitalisée au Portugal. Voilà pour l'info, excellente soirée.
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3: Bonsoir à tous, l'adversité monte d'un cran pour les Bleus. Ce soir, l'équipe de France de football affronte le Maroc en quart de finale de la Coupe du Monde. En 2022, les deux pays s'étaient déjà affrontés en demi-finale du Mondial. Les tricolores s'étaient imposés 2-0. Renforcés par la finale de la CAN il y a quelques mois et leur début de Coupe du Monde prometteur, cette fois les Marocains espèrent tenir leur revanche, comme explique le journaliste de SoFoot, Adel Bentar.
4: Ce qui va faire la différence, côté marocain, ce sera cette envie entre guillemets de revanche vis-à-vis de 2022. Il y a beaucoup de joueurs marocains qui sont aussi d'origine française, donc qui connaissent également plusieurs joueurs bleus qui sont en phase 2. Donc voilà, il y aura ce petit duel, c'est cette envie de surpasser pour battre l'équipe de France. Ce ne sera pas le même match que face au Paraguay, comme on l'a tous vu. C'est un match très fermé face à des adversaires un peu truqueurs, parfois même violents. Là, face au Maroc, il y aura plus d'espace, puisque le Maroc est une équipe qui aime et qui sait jouer au football. Donc il y aura cette volonté d'aller de l'avant. Donc c'est pour ça que je dis que ce sera un beau match en quart de finale face à la France.
3: Le coup d'envoi de ce quart de finale France-Maroc, c'est à 22h à Boston, avec un important dispositif de sécurité déployé en France par le ministère de l'Intérieur pour éviter tout débordement. 20 000 policiers et gendarmes sur le territoire, dont environ 8 000 à Paris, où les terrasses resteront ouvertes jusqu'à 2h du matin. Le Tour de France, Tadej Pogacar assomme la concurrence dans les Pyrénées. Le Slovène a remporté en solitaire la 6e étape et reprend le maillot jaune de leader du général. Sébastien Lecornu présidera demain matin une nouvelle cellule interministérielle de crise sur la canicule, alors que 72 départements sont toujours en vigilance orange aujourd'hui, en enregistrant début d'après-midi plus de 41 degrés dans l'Aude à Fitou. Demain midi, 9 départements basculeront en vigilance rouge. C'est l'Ouest qui sera concerné, du Morbihan à la Vienne en passant par la Sarthe. 76 départements seront en orange. Et puis elle avait une voix rock reconnaissable entre mille. Bonnie Tyler est morte à l'âge de 75 ans. La chanteuse galloise était hospitalisée au Portugal. Voilà pour l'info, excellente soirée.
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3: Bonsoir à tous. L'adversité monte d'un cran pour les Bleus. Ce soir, l'équipe de France de football affronte le Maroc en quart de finale de la Coupe du Monde. En 2022, les deux pays s'étaient déjà affrontés en demi-finale du Mondial. Les tricolores s'étaient imposés 2-0. Renforcés par la finale de la CAN il y a quelques mois et leur début de Coupe du Monde prometteur, cette fois, les Marocains espèrent tenir leur revanche, comme explique le journaliste de SoFoot, Adel Bentar.
4: Ce qui va faire la différence, côté marocain, ce sera cette envie, entre guillemets, de revanche vis-à-vis de 2022. Il y a beaucoup de joueurs marocains qui sont aussi d'origine française, donc qui connaissent également plusieurs joueurs bleus qui sont en phase 2. Donc voilà, il y aura ce petit duel, cette envie de surpasser pour battre l'équipe de France. Ce sera pas le même match que face au Paraguay, comme on l'a tous vu. C'est un match très fermé face à des adversaires un peu truqueurs, parfois même violents. Là, face au Maroc, il y aura plus d'espace, puisque le Maroc est une équipe qui aime et qui sait jouer au football. Donc il y aura cette volonté d'aller de l'avant. Donc c'est pour ça que je dis que ce sera un beau match en quart de finale face à la France.
3: Le coup d'envoi de ce quart de finale France-Maroc, c'est à 22h à Boston, avec un important dispositif de sécurité déployé en France par le ministère de l'Intérieur pour éviter tout débordement. 20 000 policiers et gendarmes sur le territoire, dont environ 8 000 à Paris, où les terrasses resteront ouvertes jusqu'à 2h du matin. Le Tour de France, Tadej Pogacar assomme la concurrence dans les Pyrénées. Le Slovène a remporté en solitaire la 6e étape et reprend le maillot jaune de leader du général. Sébastien Lecornu présidera demain matin une nouvelle cellule interministérielle de crise sur la canicule, alors que 72 départements sont toujours en vigilance orange aujourd'hui. En enregistrant début d'après-midi plus de 41 degrés dans l'Aude à Fitou, demain midi, 9 départements basculeront en vigilance rouge. C'est l'Ouest qui sera concerné, du Morbihan à la Vienne en passant par la Sarthe. 76 départements seront en orange. Et puis elle avait une voix rock reconnaissable entre mille. Bonnie Tyler est morte à l'âge de 75 ans. La chanteuse galloise était hospitalisée au Portugal. Voilà pour l'info, excellente soirée.
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